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1: Fandangos, canta Rocío Segura con la guitarra de Antonio Patrocinio Hijo en el Foro Flamenco de Canal Sur Radio 2013.

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2: Pepe Isidro por Fandangos con la guitarra de Antonio Sousa.

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2: José Valencia y Juan Murube haciendo cantiñas con las guitarras de Paco Cortés y José Luis Medina en la Bienal de Sevilla 2010.

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1: Perico el Pañero, Soleá, a la guitarra Antonio Carrión, en la Bienal de Flamenco de Sevilla 2016.